0: Pour nous, nous sommes dans vos canaux de GD.
1: Allô?
0: Et bois dans ma ligne coma.
1: Je ne sais pas si tu as fait ça.
2: Ciao, ciao.
0: Ciao, ciao. E buongiorno.